C'est un plaisir de passer ce samedi soir en votre compagnie, bien branché à votre radio en Beauce. Je veux dire un gros merci aux gens qui ont fait leur don de sang cette semaine. Il y avait des collectes de sang qui étaient proposées, notamment du côté de Beauceville, du côté de Lévis également, aux Galeries Chagnon. Merci à tous ces gens qui ont mis les manches courtes, se sont retroussés les manches pour faire leur don de sang. Une petite heure qui peut changer la vie de bien des gens. Faites comme, ah, j'ai manqué la collecte de sang. Sachez que vous pouvez vous rattraper. Hein. Il y en a d'autres qui s'en viennent la semaine prochaine en Beauce. 13 mai, on est à Saint-Elzéard de Beauce, au centre communautaire, sur l'avenue principale. On veut un 90 d'honneur de 14h à 19h30. Et du côté de Lévis, ça se passe le 15 mai à l'école de la Clé du Boisé, au gymnase. C'est sur l'avenue Albert-Rousseau. C'est de 14h à 20h. On a un 80 d'honneur qu'on veut avoir. Et sachez qu'un seul don de sang, c'est 3 ou 4 vies qui peuvent être sauvées juste par le don de sang que vous allez faire. Prenez rendez-vous dès maintenant sur le site d'Emma Québec pour plus d'infos et pour participer aux collectes de sang qui seront proposées cette semaine dans la région. 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

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On a également des centaines de jeunes qui vont pouvoir s'initier à la pêche à Scott et de ce chantier sur l'autoroute 20 entre Saint-Apollinaire et Lévis qui vient bien évidemment changer vos déplacements à partir du 14 mai prochain. 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
1: Ce sera la victoire des Canadiens. Woohoo! Salut pour les Canadiens. Le 23e de l'histoire.

J'espère que vous passez un très bon samedi soir bien branché à votre radio en Beauce. Je m'appelle Mathieu Guimond. Je passe ce soir en votre compagnie. Un plaisir de vous accompagner. Qu'est-ce qui se passe de bon pour vous autres en fin de semaine? Qu'est-ce que vous avez au menu aux quatre coins de la région? Hey, faites-nous donc signe via nos réseaux sociaux, notre site web. Vous pouvez nous appeler, nous texter. Que vous soyez sur la route au chalet de relax des deux pieds, ça bavette du poil. Bon, commence peut-être à faire un peu chaud, mais en tout cas, c'est une autre histoire. Mais chose certaine, même que vous soyez au travail, sur la route, à la maison, faites tout bon signe. On veut prendre de vos

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C'est un plaisir de passer ce samedi soir en votre compagnie, bien branché à votre radio en Beauce. Je veux dire un gros merci aux gens qui ont fait leur don de sang cette semaine. Il y avait des collectes de sang qui étaient proposées, notamment du côté de Beauceville, du côté de Lévis également, aux Galeries Chagnon. Merci à tous ces gens qui ont mis les manches courtes, se sont retroussés les manches pour faire leur don de sang. Une petite heure qui peut changer la vie de bien des gens. Faites comme, ah, j'ai manqué la collecte de sang. Sachez que vous pouvez vous rattraper. Hein. Il y en a d'autres qui s'en viennent la semaine prochaine en Beauce. 13 mai, on est à Saint-Elzéard de Beauce, au centre communautaire, sur l'avenue principale. On veut un 90 d'honneur de 14h à 19h30. Et du côté de Lévis, ça se passe le 15 mai à l'école de la Clé du Boisé, au gymnase. C'est sur l'avenue Albert-Rousseau. C'est de 14h à 20h, on a un 80 d'honneur qu'on veut avoir. Et sachez qu'un seul don de sang, c'est 3 ou 4 vies qui peuvent être sauvées juste par le don de sang que vous allez faire. Prenez rendez-vous dès maintenant sur le site d'Emma Québec pour plus d'infos et pour participer aux collectes de sang qui seront proposées cette semaine dans la région.

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J'espère que vous passez un très bon samedi soir bien branché à votre radio en Beauce. Je m'appelle Mathieu Guimond. Je passe ce soir en votre compagnie. Un plaisir de vous accompagner. Qu'est-ce qui se passe de bon pour vous autres en fin de semaine? Qu'est-ce que vous avez au menu aux quatre coins de la région? Hey, faites-nous donc signe via nos réseaux sociaux, notre site web. Vous pouvez nous appeler, nous texter. Que vous soyez sur la route au chalet de relax des deux pieds, ça bavette du poil. Bon, commence peut-être à faire un peu chaud, mais en tout cas, c'est une autre histoire. Mais chose certaine, même que vous soyez au travail, sur la route, à la maison, hey, faites-nous donc signe. On veut prendre de vos nouvelles. Qu'est-ce qui se passe de bon pour vous autres en ce samedi soir?

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1: On est le dimanche 10 avril 2026. Bonne fête des mères à toutes les mamans bien branchées à votre radio en Beauce. Je m'appelle Mathieu Guimond. C'est un plaisir de vous accompagner en ce début de journée. Je veux saluer d'ailleurs en ce dimanche de la fête des mères tous ceux et celles qui travaillent dans les restaurants de la région qui vont avoir la broue dans le toupette, hein, pour ce qui est des différents brunchs, les soupers avec maman également. Peut-être vous avez eu la broue dans le toupette hier soir aussi, hein, parce que pourquoi pas, on en profite, on fête un petit peu plus longtemps. Hey, les mamans, laissez-vous donc gâter aujourd'hui, hein. Puis je veux saluer également tous ceux et celles qui travaillent chez les fleuristes de la région qui, eux aussi, vont avoir de l'ouvrage. C'est une grosse journée, la fête des mères, pour les fleuristes. Vous autres, vous nous écoutez de quel coin dans la région, que vous soyez sur la route, à la maison, ben relax, au travail. Hey, faites-nous donc signe via nos réseaux sociaux. Vous pouvez nous appeler, nous texter. Notre site web également, c'est bon. On veut prendre de vos nouvelles. Qu'est-ce qui se passe de bon pour vous en ce dimanche en Beauce?

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Côté actualité, qu'est-ce qui retient l'attention dans la région? Le meilleur moyen de le savoir, c'est sur mabourse.com. Entre autres, pour avoir les détails sur ces travaux qui vont entraîner des entraves sur l'autoroute 20, c'est entre la route du Cap à Saint-Apollinaire et la 171 à Lévis. À compter des prochains jours, la circulation qui va être perturbée, principalement de soir et de nuit. Ça, c'est la bonne nouvelle. Il y a déjà assez d'affaires perturber la circulation en plein jour, mais sachez qu'à partir du 14 mai, on ferme la chaussée en direction ouest entre les kilomètres 296 et 305. Quand même une bonne distance, la circulation qui va être effectuée en contresens, une seule voie disponible par direction. Et dès le lendemain, les automobilistes qui vont circuler vers l'ouest vont devoir composer avec des voies déviées rétrécies entre les kilomètres 297 et 300, en dehors des périodes de contresens. Vitesse réduite à 80 km/h dans les secteurs des travaux. La voie droite est interdite aux véhicules lourds. Et je vous avertis, le chantier doit se poursuivre jusqu'en octobre prochain. Ben, nos chemins ont besoin d'amour, si vous voulez. Alors, les détails sur cette nouvelle et d'autres nouvelles, rendez-vous sur mabourse.com en ce dimanche matin.

ce sera la victoire des Canadiens. L'année pour les Canadiens, le 23e de l'histoire, et ils battent un record du sport professionnel, ils battent le record des Huskies de New York.

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J'espère que vous passez un très bon dimanche de la fête des mères bien branché à votre radio en Beauce. Je m'appelle Mathieu Guimond. C'est un plaisir pour moi de passer ce début de journée en votre compagnie. Hey, on met des trucs dans votre agenda, des activités, entre autres, qui se déroulent à mettre à votre agenda pour mardi prochain, 12 mai. C'est une belle occasion de pouvoir bouger avec ces ateliers Aquaform Plus qui vous sont proposés. C'est pour les 16 ans et plus. Vous allez bénéficier des bienfaits de l'entraînement physique aquatique. On vous propose différents styles de conditionnement physique aquatique. C'est une belle occasion d'essayer ça. Alors, les ateliers Aquaform Plus pour les 16 ans et plus, ça vous est proposé à chaque mardi de 18h30 à 19h25. C'est jusqu'au 2 juin. Si vous avez le passeport plaisir-loisir, c'est 5$. Sans le passeport plaisir-loisir, ben c'est 10$. Alors, informez-vous du côté du site web de la ville de Sainte-Marie pour les inscriptions et pour avoir tous les détails par rapport à ces ateliers qui vous sont proposés pour les amateurs de conditionnement physique en piscine. We'll be right back.

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2: Oh. Ben, salut tout le monde. Vous êtes en compagnie de Richard Z. Sirois. Bon dimanche matin. Merci de choisir les stations hautes du réseau Arsenal Média. Et merci surtout à Sylvain Caron, toujours présent.
3: Ah ben oui, j'aime ça. Même le dimanche, on se réveille tranquillement, peut-être un bon brunch. Surtout, Richard, t'as oublié la fête des mères, Richard Z. Sirois.
2: Ah, c'est...
3: Inculte.
2: Ben, bonne fête des mères.
3: Merci. Aucun rapport avec moi, mais je salue ma blonde, ma mère et ma belle-mère, c'est réglé. Merci, bonsoir.
2: Et moi, je salue toutes les femmes, ma belle-fille. J'ai eu un enfant. Même les femmes que je ne connais pas. Tu sais, des fois, en tournée, hein, en spectacle, il est...
3: Ah, t'as déjà fait l'émission là, qui cherchait les parents, là?
2: Oui, comment ça s'appelait avec... Oui.
3: Il faut que je trouve ça tantôt.
2: On va s'en rappeler,
3: ouais,
2: là.
3: Oui.
2: Oui. Hey, on va commencer ça avec The One I Love de R.E.M. Et là, faut pas se laisser prendre par cette chanson. Ça dit « This one goes out to The One I Love ». Une belle phrase. Mais tout de suite après, ça dit « A simple prop occupy my time voilà. ». Ça veut dire « C'est un simple accessoire pour que je passe le temps ». C'est du R.E.M. caché. Voici The One I Love, le meilleur de la musique. C'est tout.

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2: Oh. Ben, eux, ce sont les indestructibles du rock'n'roll.
3: Des vraies machines, même à leur âge, pas de marchette. On court sur le stage, puis on va donner des spectacles.
2: Ben, ça fait aucun sens, parce que le groupe se forme en 1962, donc ça fait 64 ans. J'ai oublié mes maths, mais je pense que c'est,
3: c'est ça.
2: Et même là, en juillet, mi-juillet, il y a un nouvel album des Stones qui va sortir. Leur 25e album studio, qui va s'appeler Foreign Tongues, pour langue étrangère, avec une pochette assez... provocante de trois morceaux de casse-tête des figures principales du groupe. Et ben, c'est complètement débile. Depuis 60. Écoute,
3: c'est à l'image de ben, finalement, de ces légendes qu'on va vous faire entendre tantôt.
2: J'ai la misère à être une fille, à être avec une fille pendant trois mois.
3: Ben, imagine-toi.
2: Voici les Rolling Stones avec Sympathy for the Devil. The Devil, le meilleur de la musique, c'est toujours aussi à haut.
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0: Moi, ce que j'aime de faire de la radio le dimanche matin, là, c'est les gens qui se réveillent comme là, dans quelques secondes. Là,
1: ils vont se réveiller d'aplomb.
0: Hey, tu te réveilles avec AC/DC.
1: Ouais, ça aide pas mal. Hein?
0: Ah, ben, juste que ça réveille.
1: Ça fait passer le bol de céréales.
0: Si ton radio réveil est à peu près à cette heure-ci, là, oh, yaya, que ça va brasser. Groupe australien qui se forme en 1973. Et Highway to Hell, ben, c'est le dernier disque avec le chanteur Bon Scott qui lui est décédé en février 1980. Dans un instant, AC/DC, Highway to Hell, au meilleur de la musique.
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2: Ah ben quand je le présente ce chanteur là, je suis jaloux à chaque
3: fois. C'est ça que j'allais dire, ça, ben, t'es pas le seul là, je veux dire il est beau.
2: Ouais.
3: Même à son âge encore. Très talentueux musicien.
2: Là, tu parles pas de moi, là. Tu parles de...
3: Non, j'aurais dit d'autres choses.
2: Tu parles de Lenny Kravitz.
3: Ah, OK, oui, c'est ça.
2: Non, c'est parce que c'est un auteur, compositeur, interprète, musicien, producteur. Lui, il peut jouer de tous les instruments. Sur ses albums, ben, c'est pas compliqué. Guitare, basse, clavier, batterie, percussion. Et même comédien, ben, comme tu laissais sous-entendre, on l'a vu dans Hunger Games.
3: Oui, c'est vrai, entièrement.
2: On l'écoute tout de suite, Lenny Kravitz avec Fly Away, au meilleur de la musique.
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2: En début d'émission, on cherchait le titre de l'émission de Claire Lamarche. C'était Avis de recherche.
3: Avis de recherche. que t'as participé
2: ben
3: de
2: oui,
3: part...
2: Oui, je retrouver tous les enfants que j'ai conçus en tournée à travers le Québec.
3: Si jamais il y a des gens qui sont à l'écoute...
2: Ouais. Et qui ont une moustache...
3: Écrivez à Claire Lamarche.
2: Hey, mais eux se sont retrouvés après une vie de chicane, il faut le dire. C'est les frères Gallagher du
3: oui.
2: groupe Oasis. Hey, ça n'a aucun sens. J'ai la liste. Je ne le ferai pas maintenant, mais j'ai la liste de toutes les fois où ça a été mal entre eux. Le bataille à coups de guitare.
3: Ah,
2: en
3: non,
2: face,
3: non,
2: là,
3: on va vous faire fi de tout ça, là, mais on connaît l'histoire que c'est.
2: Mais depuis 2-3 ans, ils sont revenus ensemble dans le sens amical du terme. Ça va
3: et,
2: bien.
3: Et aussi avec les spectacles qu'ils ont donnés, leur tournée qui a fait du cash quand même en masse.
2: On va les écouter à Oasis avec Don't Look Back in Anger. Au meilleur de la musique. C'est toujours ici à haut.
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2: Ben, il y a un match du Canadien ce soir et c'est au Centre Bell.
3: Le match numéro 3.
2: À 19h.
3: Ouais, heure normale. Puis, ce qui n'est pas normal, c'est avoir de la folie parce que je suis persuadé que dès ce midi, là, voire même à l'heure où on se parle, il y a peut-être même des gens massés tout près du Centre Bell. Puis ça va continuer comme ça jusqu'à la présentation du match ce soir.
2: Alors, on souhaite une belle victoire à notre équipe
3: du Canadien. Mais il y a des fans des Sabres aussi un peu partout à travers la province. Il y a des gens qui s'en sont aperçus là, dernièrement. Là.
2: Oui, ben, c'est juste de l'autre côté de la frontière.
3: C'est en plein ça.
2: Alors, on va suivre ça de près. Et nous, on est de retour demain midi à 13h, tous les jours de la semaine ici avec les Grands Bazous. Merci, Sylvain Caron.
3: Fait plaisir.
2: Vous êtes toujours au meilleur de la musique. Salut.
4: Bye.

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4: Bon début de journée. Aujourd'hui, dimanche, c'est la fête des mères. Désolé, à chaque fête des matchs, je peux pas m'empêcher de passer à cette chanson-là. Aujourd'hui, on surveille aussi le match numéro 3, la série du Canadien de Montréal face au Sabre de Buffalo. Go, Habs, go! On va commencer ça avec Somber Undressed et un petit gars du Vermont. Je pense que toutes les mères aimeraient ça l'avoir comme gendre. C'est Noah Kahan et The Great Divide sur le meilleur de la musique à haut. Bon, Chuck, je te souhaite un bon dimanche!
5: Okay.

0: Vendredi dernier, le 8 mai, Sum 41 fêtait le 25e anniversaire d'un album marquant leur premier vrai album officiel en carrière, All Color, No Filler. Ils s'en viennent avec Pieces. On aura aussi dans les prochaines minutes Miles Smith et Stargazing et une des plus grosses tunes de hockey de tous les temps, Song to the Blur. Ce sera là aussi. On a le guitariste mexicain de Tijuana au Mexique, Santana, qui s'en vient.
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0: Dans les dernières semaines, il y a des films de toutes sortes qui sont sortis au cinéma pour toute la famille. Le dernier Super Mario. La semaine dernière, il y a sûrement eu quelques sorties de chums de filles pour aller voir Le Diable s'habille en Prada 2. J'ai vu les chiffres et à 78% dans les salles, c'est des femmes qui se déplacent pour aller voir ce film-là. Et là, il y a un film qui est sorti vendredi dernier. Un film pour les gars comme moi qui ont trop joué aux jeux vidéo. J'avais pas suivi le développement du film, donc ça a été une belle surprise pour moi de savoir qu'un nouveau Mortal Kombat... C'est le deuxième film de la nouvelle vague des Mortal Kombat. Je reste d'aller voir ça. Ça a l'air que c'est pour les fans des jeux vidéo, pour ceux qui ont été ben amateurs de ces jeux de combat. J'avais pas le choix de me laisser tenter. À venir en musique sur Oh, le meilleur de la musique, on a Everybody Talks, Neon Tree s'en vient.
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Sublime fait un grand retour en 2026 avec un nouvel album qui sort dans environ un mois. What I Got s'en vient sur le meilleur de la musique à eau. Mais aussi American Otters et Best Day of My Life. Et juste avant, c'est Downstairs et Matt Mason à eau.

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1: Louis-José Houde a annoncé cette semaine la présentation de son nouveau spectacle intitulé « Et jusqu'à la fin, la beauté », un traité sur la mémoire, la maladie, ces gens qu'on aime et qui nous quittent. C'est dans ces mots finement choisis que l'humoriste a décrit ce sixième spectacle qui fait suite à son show « Tu n'es pas spécial ». Louis-José Houde qui planche depuis maintenant 7 ans sur l'écriture de ce journal intime public. Il a sorti entre-temps « 1000 mauvais choix » en 2021, entre autres. Donc, on a vraiment pris le temps de l'écrire. Ça risque d'être extrêmement personnel, ce spectacle-là. On l'attend avec impatience. Les premières médiatiques qui auront lieu le 21 octobre au Théâtre Maisonneuve de la Place des Arts et le 3 novembre au Grand Théâtre de Québec. En musique, c'est qu'est-ce qui s'en vient? I was made for loving you. 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

Dans les prochaines minutes, on fait un voyage dans le temps, direction 1998 avec Sex and Candy, Marcy Playground. Et on a aussi Closing Time, chanson qu'on a entendue maintes et maintes fois.

Le top 100 des meilleurs solos de guitare de l'histoire du magazine Rolling Stone a fait jaser cette semaine. Ils ont donné la couronne de champion à une ballade emblématique des années 80. Mais le fait que c'est une ballade, ça a fait jaser pas mal. C'est Purple Rain qui serait la chanson qui a le meilleur solo de l'histoire du rock selon le Rolling Stone Magazine, sorti en 1984. Chanson de titre de l'album du même nom, Purple Rain, et Prince ont été numéro un avec cette chanson-là. Et on a décerné le meilleur solo à cette tune-là. Est-ce que t'es d'accord? Oui ou non? Je veux t'entendre là-dessus. Ce qui est sûr, c'est que ça a donné un moment épique au Super Bowl en 2007, quand il a chanté cette chanson-là et qu'il y avait de la pluie, littéralement, qui tombait sur lui. C'est d'ailleurs pas mal dans ses derniers moments marquants en carrière et à vie. Toute une tune. Ouais, pas de doute là-dessus. Mais je suis pas sûr que c'est le meilleur solo de guitare de tous les temps. Je lèverai à la tune, mais s'il y avait un classement des chansons les plus scrappées de l'histoire au karaoké, la prochaine, elle serait là. C'est Four Non Blondes, What's Up, qui s'en vient.

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Somber et Damien O'David, Born with a Broken Heart. Ça s'en vient le temps d'entendre une des meilleures chansons de warm-up et de tailgate selon plusieurs listes officielles. C'est Can't Hold Us, Michael Moore sur Le Meilleur de la Musique à haut avec Chuck.

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1: Les paris sont ouverts pour la chanson de l'été 2026. Peut-être qu'elle n'est pas encore sortie, mais peut-être qu'elle est déjà dans le Hit 15, notre décompte du samedi matin. Fever Dream d'Alex Warren pourrait être dans les chansons favorites en ce moment. Il a eu la toune de l'été 2025 avec une chanson qui a joué en masse dans les mariages, une balade, une toune d'amour, et ça a réussi à être la toune de l'été quand même en 2025. Peut-être qu'il va réussir avec Fever Dream, qui est déjà une toune un petit peu plus ensoleillée. Ça risque d'être dans les gros hits de l'été 2026. Et là, si on prend exemple sur 2013, peut-être pas la toune de l'été 2013, mais dans les tounes de l'été 2013, et à l'hiver, personne connaissait Capital Cities. Et là, à l'été, ben, tout le monde dansait sur Safe and Sound. Ça s'en vient.
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On va se mettre dans l'ambiance du match canadien de ce soir au Centre Bell, match numéro 3 de la série du Canadien face au Sabre de Buffalo avec le but de Loco Locas qui s'en vient. Et juste avant, je veux faire un beau cadeau de la fête des mères à toutes les mamans qui étaient jeunes quand les premiers Twilight sont sortis et qui tripaient, qui avaient un kick sur leur beau vampire interprété par Robert Pattinson dans la série de films. C'est Dracula qu'on écoute et Tame Impala sur le meilleur de la musique à haut. Bon dimanche et bonne

0: En ce dimanche, j'aimerais savoir ton opinion si t'as regardé la nouvelle série de Bon Cop, Bad Cop. Parce que moi, j'ai adoré les films, mais là, quand j'ai regardé la critique de Hugo Dumas pour ce qui est de la nouvelle série sortie cette semaine, il dit qu'il y a des explosions à la Hollywood, qu'il y a du budget, mais il manque un ingrédient qui a fait le succès des films, des gags efficaces. Là, c'est pas moi qui le dis, c'est Hugo Dumas. Et là, je vais avoir ton opinion sur la nouvelle série Bon Cop, Bad Cop. Ça va me faire plaisir de te lire là-dessus. On a dans les prochaines minutes Mumford & Sons et Ozer qui s'en vient, Robert Benman. On aura It's My Life de No Doubt, ça s'en vient à haut.
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0: Dans le meilleur de la musique week-end à haut, je veux parler d'un coup de cœur musical. Et j'ai pogné un mur avec ce groupe-là parce qu'ils viennent de sortir une nouvelle chanson qui s'appelle Pictures of You. Ça vient de sortir. Puis ça, c'est un groupe que j'écoute depuis des mois. C'est un coup de cœur musical. Je trouve que ça ressemble à beaucoup de groupes d'artistes qu'on joue à haut. Et le nom du groupe, c'est Buffalo Traffic Jam. Dans les derniers mois, je pensais pas que j'allais avoir un problème avec le nom d'un groupe. Mais là, avec la série du Canadien de Montréal face à Buffalo, je vais faire comme plusieurs restaurants qui ont changé le nom de leur poutine Buffalo, de leur zèle Buffalo. Et je vais rebaptiser le groupe Montréal Traffic Jam. Non, je peux pas continuer à appeler ça Buffalo Traffic Jam. Je dois changer le nom du groupe. Ils sortent un nouvel album, Montréal Traffic Jam, un album qui va sortir au mois de juillet. C'est le premier single de cet album-là. Et pourquoi j'en parle là, c'est qu'il y a un artiste très similaire qui s'en vient dans les prochaines minutes à haut. C'est Noah Kahan et Stick Season, ça s'en vient.
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Le drummer de Blink 182, Travis Barker, est un peu rendu le parrain du pop-punk, là, sa maison de disques. Il est producteur aussi d'albums et il crée des liens, des connexions entre des artistes. C'est assez incroyable. Il est le producteur de la nouvelle chanson de Yellow Card avec Good Charlotte pour Bedroom Posters. Et pourquoi pas écouter le parrain du pop-punk avec son groupe Blink 182. C'est I Miss You sur le meilleur de la musique à haut avec Chuck qui te souhaite un bon dimanche.

Je suis amateur de musique et de bouffe, ouais, vraiment un fan. Et quand j'ai vu l'idée du Stade Rogers à Toronto, qui accueille vraiment des gros spectacles, des artistes comme AC/DC, Luke Combs et Bruno Mars, ils combinent ces shows-là, ces artistes-là, et font des menus personnalisés pour ce soir-là, pour ce spectacle, précisément, comme AC/DC. Il y a un expresso martini qui va être fait spécialement pour l'occasion. Du côté de Mumford & Sons, on va faire des cornichons frits Delta et un cocktail fruité Little Lion Litchi. Il y a le Back in Black Espresso Martini pour le show de AC/DC le 16 septembre. Il y a aussi Bruno Mars qui aura son menu spécial avec le Upton Funky Fries, des frites garnies d'oignons caramélisés, une sauce secrète et de fromage. Vous comprenez le concept. Je pense que pourrait y avoir des tacos à la Santana, lui qui vient du Mexique à Tijuana. On l'écoute, il s'en vient dans les prochaines minutes à haut.

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Youngblood, ça décrit bien le Canadien. C'est le titre de la chanson du plus gros hit en carrière de Five Seconds of Summer. Ça s'en vient. Et moment de tendresse avec The Reason de Uba Sting. C'est là dans les prochaines minutes à haut. Et pour l'instant, la dernière de Alex Warren. Fever Dream sur le meilleur de la musique à haut.

0: Un bon salut à toutes les mamans qui sont à l'écoute en cette fête des mères. Je vous salue et y'a Hotcast s'en vient. Dans les prochaines minutes, on aura aussi Coria 5 à 7, ça s'en vient. Et pour l'instant, Messi, Lola Young, c'est là dans deux petites secondes à haut.
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Lowrider Georgia Line pour Cruise. Hey, des bonnes road trip vraiment qui s'en viennent. Dans les prochaines minutes, le temps de s'offrir un gars qui performe extrêmement bien dans notre Hit 15. Ça fait déjà quelques semaines qu'il est entré dans notre décompte avec Zombies et Young Blood sur le meilleur de la musique en haut.

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0: Come As You Are. Ça s'en vient dans les prochaines minutes sur le meilleur de la musique à eau. On aura aussi la chance d'entendre la collaboration de Mal Smith et Niall Horan pour Drive Safe. Et un band qui fêtait le 25e anniversaire de son premier vrai album officiel, All Killer No Filler. Et sur cet album-là, il y avait Fat Lip, Motivation, J'y connais toutes, ça a marqué mon enfance. Et il y avait bien sûr Into Deep, Sum 41, ça s'en vient.
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préféré à vie, Good Riddance, Time of Your Life. Et Green Day a inspiré tellement de bands, c'est le cas du prochain, qui s'appelle Jimmy Eat World. Eux sont à Montréal pour deux dates pour le Vans Warped Tour. Au mois d'août, on les écoute avec The Middle Hour.

0: Stromae, alors on danse, ça s'en vient, hein. Ça va nous faire danser un peu en ce dimanche de la fête des mères. On a Pink aussi qui sera là, Miles on it aussi. Et pour l'instant, R.E.M. s'en vient avec Stan.
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Alors, on danse. Ben oui, qu'on a dansé dans les dernières minutes en haut. Et on va taper du pied dans les prochaines minutes. Et ça va taper encore mieux du pied avec des bottes de cowboy. C'est Morgan Wallen qui s'en vient dans les prochaines minutes avec Thinking About Me. Et juste avant, la musique d'origine irlandaise avec The Cranberries et Dreams sur le meilleur de la musique à haut. Bon dimanche.

Dans les prochaines minutes, on se met dans l'ambiance du match canadien ce soir. Loco-Locas, le but. Ce sera là dans les prochaines minutes. Le temps d'écouter une des têtes d'affiche du prochain festival d'été de Québec. C'est The Lumineers avec O.A. à O.

gros match ce soir pour les Canadiens au Centre Bell, match numéro 3 de la série. Et on surveille bien sûr l'ambiance du Centre Bell. Je veux tes prédictions. Est-ce que le Canadien va gagner ce soir? Moi, je crois que oui. Je pense que ça va être une grosse victoire de 5-4. On va y aller quand même assez offensif. On a Buddy Holly, Weezer qui s'en vient dans les prochaines minutes.

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1: À venir, le groupe de Las Vegas, Imagine Dragons, On Top of the World. On aura aussi une chanson vampiresque avec Dracula de l'Australien Tim Impala. Ça s'en vient. Et il y a une chose qui est importante, c'est que peu importe le pointage du match de ce soir au Centre Bell pour le Canadien face au Sabres de Buffalo, la prochaine chanson va être importante. Don't Stop Believin'. Journey s'en vient.
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J'espère que vous passez un très agréable dimanche soir bien branché à votre radio en Beauce. Je m'appelle Mathieu Guimond. On passe la soirée ensemble. J'espère que vous avez passé une très belle journée. Une belle journée de la fête des mères également. Les mamans, est-ce que vous avez été gâtées? J'espère que vous vous êtes laissé gâter. C'est pas facile des fois, les mamans, vous laisser gâter. Hein? C'est un travail que vous devez faire. Peut-être aussi qu'il y a des mamans qui ont leur chandail du Canadien sur le dos ce soir pendant leur souper de la fête des mères. Ah, ben, pourquoi pas, hein? Avec le match qui retient l'attention ce soir, match numéro 3 de la série entre les Sabres et les Canadiens de Montréal. Du côté du Centre Bell, l'ambiance est débile, comme d'habitude. Hein? Vous autres, vos prédictions pour ce match de ce soir? C'est-tu Canadien? C'est-tu Buffalo qui va gagner? Hey, faites-nous nos signes via notre site web, via nos réseaux sociaux. Vous pouvez nous appeler, nous texter pour vos prédictions en ce dimanche.

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Ah, qu'est-ce qui s'en vient comme activité dans la région de la Beauce au cours des prochains jours? Le moyen de le savoir, c'est de vous rendre sur destinationbeauce.com. Où est-ce qu'on va? Où est-ce qu'on dort? Qu'est-ce qu'on va aller voir? Qu'est-ce qu'on va faire? Qu'est-ce qu'on mange? Les réponses à tout ça sont disponibles sur destinationbeauce.com. Et en plus de tout ça, ben c'est un truc qui s'en vient à partir de vendredi prochain et à tous les vendredis jusqu'au 2 octobre du côté de Saint-Théophile. C'est le Drag Fest et les amateurs de moteurs dès 17h30. Il y a des courses d'accélération, des shows de boucan et c'est un très gros happening. Ça sent le gaz, ça sent la boucane, ça sent le rubber qui chauffe. Alors, une belle invitation du côté de Saint-Théophile pour les amateurs de sport motorisé avec la première journée, le premier vendredi d'activité dans le cadre du Drag Fest. Ratez pas ça, on aura assurément l'occasion de s'en parler. Et sinon, destinationbeauce.com pour savoir toutes les activités qui s'en viennent dans la région.